On poursuit avec le G55. G55. Alors, pour le prochain bingo, les cartes seront en vente dès demain à la station-service Éco de Wendake, au dépanneur Alphée Picard, et sont déjà disponibles sur le site de bingowendake.ca. Le I-20.

Le I-23, I-23, I-23. Ceci était la 45e boule. On y va avec le O66. O66. O66.

Le O-74. O-74. O-74. Alors, je vous rappelle qu'on joue maintenant pour la carte pleine. Je vais nommer la 49e boule, le N35. N35.

Alors, la 49e boule, celle qui pourrait vous faire gagner 33 558 $. Le I-18. I-18. I-18.

Le cumulatif étant à 25 000 et plus, on a une chance supplémentaire. La 50e boule, le O68. O68. O68.

Alors, on remet ça dans les coffres. On poursuit pour un montant de 2 400 $. Le N43. N43.

On poursuit avec le O72. O72. O72. Alors, on a une possibilité de bingo.

0: Oui, bonsoir.
1: Bonsoir.
0: Je vais prendre votre numéro de frise, s'il vous plaît.
1: Le 23-002.
0: Le 23-002, c'est gagnant. Félicitations.

Alors, on félicite la gagnante qui se mérite 1 500 $ pour la carte pleine. Alors, on prend les petites feuilles mauves à deux faces. Nous allons jouer le jeu du moitié-moitié. Donc, pour ce faire, vous devrez réaliser 3 lignes dans le même carreau. Les lignes devront être horizontales, verticales ou diagonales. Les 4 coins ne comptent pas. Et vous pourriez remporter un montant de 1 281 $. Alors, on va jouer avec une boule frimée. On va jouer avec le I-29. Donc, toutes les boules se terminant en 9, avec le chiffre 9, devront être nommées. On a le B-9, le I-19, le I-29, évidemment, le N-39, le G-49, le G-59, le O-69, le B-9, I-19, N-29, N-39, G-49, G-59, N-O-69. Alors, on prend une courte pause pour vous laisser le temps d'étamper tous ces numéros et nous serons de retour tout de suite après.

0: Pimpi de chanter.
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2: je... Alors, nous sommes de retour à Bingo Ndaké pour compléter le jeu du moitié-moitié. Donc, trois lignes à réaliser dans le même carreau. Je vous rappelle que les lignes devront être horizontales, verticales ou diagonales. Les quatre coins ne comptent pas. Alors, on poursuit. On débute le jeu avec le G53.

Le G46. G46. G46. Alors, tous les gagnants de ce soir pourront réclamer leur prix à compter de demain, 13h, à la station-service Éco de Wendake. N'oubliez pas d'apporter votre carte gagnante ainsi qu'une pièce d'identité avec photo. On vous rappelle que seule la personne gagnante pourra récupérer le prix. On poursuit avec le I-24. I-24. I-24.

Le I-27. I-27. I-27. Alors, pour un montant de 1 281 $, trois lignes dans le même carreau. Le I-26. I-26. I-26.

On poursuit avec le G55. G55. Alors, on a une possibilité de bingo.

0: Oui, bonsoir.
1: Bonsoir, bingo.
0: Bingo, je vais prendre votre numéro de frise, s'il vous plaît.
1: Le E5567.
0: Le E5567, c'est gagnant. Félicitations.
1: Merci.

clôt ce soir. On remercie tous les participants d'avoir été avec nous ce soir. On félicite les gagnants. On se donne rendez-vous mardi prochain, le 30 juin, à 19h30 pour le prochain bingo, dont le cumulatif de départ sera à 33 558 $. De la part de l'équipe de Bingo Wendake, on vous souhaite une belle semaine. À mardi!

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0: 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Noté Labrador, n'est Goose Bay, n'est la chambre de commerce. 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Florent, voilà, un titi qui a une histoire, mec. Florent, voilà, un mec. Claude McKenzie. Dis-à moi, au calo, moi, il a des pimpliateurs Facebook. Elle t'a coûté. Mais cette histoire, nous, des fois, si vous t'aurez, vous n'avez ni mon pimpliateur, l'homme, et vous êtes tombé, j'ai tombé, j'ai tombé, j'ai tombé, j'ai tombé, j'ai tombé, j'ai tombé, j'ai tombé, j'ai tombé, j'ai tombé, j'ai Ivan et à Tauvez, c'est comme un histoire. Nantan aussi, on a. 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Ivan, la main, il n'y a pas de Ivan, Boivin. Et à Tauvez, Nantan, c'est que tu as vu aussi, on a. 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Ernie de Marne, Bourgada, David, Alexandre, Vincent, David, David, David, David, oh Alexandre, ça me fait plaisir de t'avoir à mon émission ce matin pour me supporter dans tout le déroulement de notre programme.
1: Oui, Bernard, matin. Ça me fait plaisir et bonne journée nationale des peuples autochtones un peu en retard.
0: C'est jamais trop tard.
1: As-tu assisté au spectacle à Chicoutimi? Non.
0: Non, non, j'ai pas été. J'ai vu des vidéos sur Facebook.
1: Oui, comme moi. Oui, c'était un beau moment de rassemblement. Kachtine qui revit.
0: Oui, oui, puis les Québécois qui nous écoutent, on va leur souhaiter. C'est leur fête nationale aujourd'hui, là.
1: Ben
0: la
1: oui.
0: Fête nationale du Québec.
1: Il y avait un beau spectacle sur les plaines hier. Je voyais 65 000 personnes quand même. Moi, je me suis pas déplacé. Il faisait pas super beau. On a regardé ça à la maison, mais quand même, 65 000 personnes.
0: Oui, j'ai vu ça aussi. J'ai vu sur Télé-Québec, je crois. Oui. J'ai vu Claude Dubois chanter. Il est capable encore de chanter, Claude.
1: On dirait. On avait aussi un artiste Wendat pour représenter les Premières Nations, Joseph Sarenès, des danseurs traditionnels. Moi, je trouvais ça le fun de voir à quel point là, on était inclus et on était visible dans la société québécoise hier. Je le remarquais là, de plus en plus. On est visible parmi les autres.
0: Oui, oui, c'est surtout la société civile qui nous encourage, qui nous supporte dans le mouvement de reconnaissance des Autochtones au Québec.
1: Ben oui, une belle reconnaissance.
0: Oui, oui, oui, oui. Alors, on va souhaiter bonne fête à tous les Québécois qui nous écoutent aujourd'hui. On nous écoute à partir du 100,3 FM de Wendake. Et partout dans les communautés Innu et Atikamek. Écoutez, on va poursuivre avec Charles Lapi Bellefleur, nous compter, parce que c'est le mois national de l'histoire autochtone aussi, là. On reste quand même, comme tu dis, on veut avoir notre visibilité au Québec et au Canada, évidemment.
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0: Oui, Jean-Paul Bellefleur, Terry Aiken, vous écoutez Soukam.
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3: Oui, mais bonjour à vous.
1: Docteur Chartrand, vous venez d'obtenir un financement de 1,4 million de dollars. Pouvez-vous nous expliquer en quoi consiste ce projet?
3: Oui, j'aimerais bien partager ça avec vous autres. C'est, y avait la communauté de Kanawagé m'ont contacté parce qu'il y avait de l'argent pour les intégration, réintégration pour les personnes autochtones. Puis ils voulaient travailler avec moi parce qu'ils savaient que ça fait longtemps que je fréquentais les prisons. Et quand tu vas dans les prisons, il y a toujours beaucoup de personnes autochtones qui sont là. Donc, tel comme vous le savez, il y a au niveau fédéral, il y a 32% de la population dans les prisons sont autochtones. Puis ça a augmenté depuis 1960. Chaque année, ça augmente. Donc, même après tous les efforts de l'institution, puis les prisons, puis le gouvernement, de réduire les taux d'incarcération pour les autochtones, ça continue à monter. Donc, il y a un vrai problème. Et, par rapport de moi, puis beaucoup de personnes autochtones, des communautés, c'est pas les institutions qui ont les solutions, c'est vraiment les communautés. Donc, cette recherche ici, c'est vraiment de comprendre ce qu'ont les communautés ils font, puis aussi c'est quoi les besoins des communautés aussi, parce qu'il y a beaucoup. Il y a beaucoup de temps qu'ils font ça avec pas de ressources ou bien il faut toujours parler avec les institutions pour qu'ils comprennent la différence entre réintégration communauté ou bien qui est vraiment différent avec les libérations conditionnelles, disons. Donc, il y a beaucoup d'affaires qu'on faut savoir. Donc, cette recherche ici, c'est vraiment pour que les communautés puissent échanger des informations, mais aussi pour vraiment comprendre bien les problèmes qu'ils présentent pour les communautés aussi.
1: Mm-hmm. Docteur Vicky Chartrand. 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

Yeah. Je pourrais apprendre la totalité des accords de guitare qui existent à ce jour. C'est vrai. Mais ça me servirait pas à grand.

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0: Bonsoir. Mon prénom est Jasmin et je suis alcoolique. Vous écoutez actuellement l'émission Partage l'espoir, qui se veut une émission d'1h30 d'informations sur le mouvement des alcooliques anonymes. Cette grande fraternité regroupe des personnes de différentes nationalités, appartenances religieuses ou sociales, qui ont un problème commun avec leur consommation d'alcool. AA n'est affilié à aucune association, n'endosse aucune cause et n'accepte aucune contribution de l'extérieur. Pour plus d'informations, n'hésitez pas à communiquer avec un membre AA du service d'écoute téléphonique de Québec et Portneuf au numéro de téléphone suivant 418-529-0015 ou sans frais au 1-866-376-6279. Si toutefois vous vivez une situation difficile, sachez qu'il existe d'autres ressources qui peuvent vous venir en aide, dont notamment le Centre de santé Marie-Pose Sioui-Vincent, que vous pouvez rejoindre au 418-842-6255. Sinon, il y a toujours le Centre de crise de Québec au 418-688-4240 ou le Centre de prévention du suicide au 418-683-4588. N'hésitez surtout pas à téléphoner si vous en sentez le besoin. Je vais, à la fin de l'émission, je vais répéter les numéros de téléphone si vous avez besoin de les réentendre. Et aussi, je vous informe que l'émission est disponible en rediffusion sur notre site Internet, le wendatfm.ca. Vous allez dans la section balado et vous cherchez Partage l'espoir et vous allez pouvoir écouter toutes nos émissions. Donc, ce soir, mon invité est Maya. Maya a accepté mon invitation. Je suis très heureux de ça. Merci beaucoup. Je tiens à vous dire que nous ne sommes pas des professionnels de la maladie de l'alcoolisme. Et notre invité est ici ce soir pour partager avec nous son expérience, sa force et son espoir. Alors, je t'invite à te présenter toi-même.
1: Bonjour Jasmin, mon nom c'est Maya, je suis une alcoolique.
0: Bonsoir Maya, je suis très heureux de t'avoir avec nous, d'autant plus que je t'ai vu quelques fois, mais je te connais très peu, je t'ai jamais entendu, je connais pas ton parcours de vie. Donc, justement, on va commencer avec ça, si tu veux bien. Parle-nous de la petite Maya, d'où elle vient, tes origines.
1: Mon histoire est un peu spéciale, si on veut. Moi, je suis d'origine mixte. Donc, ma mère est colombienne et mon père est québécois, mixte lui aussi, autochtone. Et je suis née en Amérique du Sud, en Colombie. Et à l'âge de 2 ans, on est venu au Québec, pas par choix, mais par force. Parce que dans les années 90, on l'a tout entendu à la télé et à la radio, on a tout vu les émissions Narcos. Les Narcos en Colombie étaient très, très, très puissants et ils nous ont menacés de mort. On a dû se sauver rapidement et abandonner toutes nos choses derrière nous. On avait 48 heures sinon ils allaient tuer toute notre famille, pour prendre possession de notre terre et planter de la coca en Colombie. Déraciné, là, on arrive ici en hiver. Ma mère qui parle pas la langue, qui a jamais vu la neige. Et on essaie de s'intégrer.
0: Est-ce que tu es arrivé à Québec directement?
1: Non, on s'est installé à Montréal parce qu'on avait de la famille dans ce coin-là.
0: OK.
1: Puis, c'est ça, ça a été une adaptation difficile pour ma famille, qui, eux, en Colombie, vivaient d'amour et d'eau fraîche. J'avais une mentalité hippie. Donc, quand tu arrives dans une société capitaliste ici, y a beaucoup de confrontations. Et l'alcool et d'autres consommations sont rentrées dans le jeu pour essayer de dealer avec ça. Donc, la petite Maya, enfant, très, très jeune, j'ai vu mes parents dans la consommation. Puis, je l'avais dans le sang, si on veut. Et par la suite, j'ai grandi à Montréal-Nord, dans le ghetto, entre guillemets, là, de Montréal, où c'est très multiculturel, où il y a beaucoup de violence, de drogue et plein de choses. Et moi, puisque j'ai vu mes parents, surtout ma mère, qui avait de la difficulté à s'adapter et s'automédicamenter avec l'alcool, je m'étais promis que jamais j'allais boire, moi. je voulais pas être comme elle.
0: Et toi, tu étais témoin de sa consommation.
1: Oui, j'étais une victime d'un enfant à l'annon, si on veut, mais je savais pas que ça existait à l'époque. Mm-hmm. J'ai découvert à l'annon après d'avoir découvert à puis j'ai trouvé ça magnifique. Donc, s'il y a des jeunes qui nous écoutent, je vous conseille d'aller voir si vous avez de la difficulté avec vos parents. Vous savez pas comment dealer, ou même un membre proche, un conjoint, puis tu sais pas comment dealer avec la maladie de l'alcoolisme. Moi, je conseille vraiment, là, c'est quelque chose de merveilleux, autant que le mouvement des alcooliques anonymes, là, pour ceux qui consomment eux-mêmes. Donc, voilà, moi, je m'étais dit, je veux pas être comme ma mère. Qu'est-ce que je veux faire quand je vais être plus grande? Je le savais pas. Mais ce que je voulais, c'était m'évader, me sauver d'où j'étais. Parce que je me sentais pris au piège. J'étais comme, pourquoi je suis ici à Montréal-Nord? Il n'y a pas d'avenir. Moi, j'ai toujours été quelqu'un de très extraverti. Et donc, je me suis mis à faire du théâtre très jeune. Puis, je pense que le théâtre a été pour moi une bouée de sauvetage, carrément.
0: Tu avais quel âge, là, à ce moment-là?
1: La première fois que je me suis mis à faire de la scène, j'avais environ 5-6 ans.
0: OK.
1: Ça a donné que je suis allée dans une école primaire spécialisée dans les arts en général, arts plastiques, musique, danse, théâtre. Puis j'ai vraiment trouvé mon amour de la scène avec ça. Puis avec du recul, je me suis rendu compte que le théâtre pour moi, c'était une façon de m'évader de ma réalité. Donc, je me sentais pas bien à la maison. J'avais peur, je savais pas qui j'allais rencontrer le soir, quelle maman j'allais avoir, dans quel état elle allait être.

0: pour moi. J'avais besoin de m'échapper de la réalité. Puis c'est pas facile quand que tu décides d'arrêter de boire, la réalité, elle te frappe en pleine face, comme on dit en bon québécois. Mais pour revenir à l'enfance, c'est ça, donc à l'adolescence, j'étais bonne à l'école, j'étais une fille TDAH, mais hyper volubile, verbomoteur, qui s'entendait bien avec tout le monde. J'ai été cheerleader, capitaine de mon équipe de cheerleader. J'étais dans tous les comités de représentants de classe. Tu sais, je faisais tout parce que je voulais pas rentrer chez moi. Fait que je me suis comme overbookée. J'étais toujours à l'école, j'arrivais le plus tôt possible, je sortais le plus tard possible. Soit que j'avais des pratiques de cheer ou j'avais du théâtre le soir, du lundi au vendredi pour m'évader de ma réalité qui était l'environnement malsain à la maison. Et bien sûr, là, on tombe bon dans l'adolescence. Puis là, tu as les amis qui vivent des premières expériences, puis il y a de la consommation qui rentre dans l'environnement. Puis, moi, je disais, je veux pas être comme ma mère, fait que je voulais pas boire de bière, parce que ça, c'était sa consommation à elle de prédilection. Mmh. Et encore à ce jour, je n'ai jamais bu une bière de ma vie.
1: Ah, vraiment? Ah,
0: ouais. Je me disais, comme ça, je vais respecter la promesse que je m'étais faite en tant qu'enfant, tu sais. Puis là, bien évidemment, il y a toujours d'autres options. Là, t'as les jeunes qui t'influencent, qui disent « Come on, tu veux pas de bière, pas grave, on va te faire un cocktail, tu sais. » Donc, je suis quand même embarquée dans l'univers de l'alcool au début vraiment d'une façon festive. Tranquillement, pas vite, ça a commencé à dégénérer. Mais je me gérais, si on veut. J'ai toujours été une alcoolique fonctionnelle. Et puisque le théâtre a toujours été en moi, je réussissais à, même sous ivresse, à bien me présenter et à bien paraître. Fait que les gens, le lendemain, me disaient « Ah! » Puis là, j'étais là, je me rappelle pas de ma veille et tout. Puis les gens me disaient « Ben non, ça n'a pas paru, tu avais l'air bien correct. Tu sais, oui, tu dansais, mais pas plus que d'habitude. » Puis puisque j'ai toujours été quelqu'un d'extraverti, mais ça me sortait pas de ma zone de confort. Il n'y avait pas un clash de personnalité quand j'étais Yves, tu sais. Fait que ça passait sous le radar. Personne voyait que je consommais d'une façon pas normale, entre guillemets. Et j'ai continué à utiliser cet échappatoire-là de réalité.
1: On est à peu près à quel âge, là, quand tu as commencé
0: À l'âge adulte, là, mettons, j'ai commencé à boire vers 16 ans.
1: OK, les premières consommations à 16 ans.
0: Oui, vers l'adolescence et puis par la suite, vers l'âge adulte. Puis, je travaillais dans un bureau de 9 à 5 pour une compagnie de télécommunications que je ne nommerai pas. Et j'ai monté très vite dans la compagnie. Puis un jour, je me suis rendu compte, j'ai 23 ans, puis j'ai topé où je pourrais me rendre avec les études que j'ai, puis l'intérêt que j'ai. Et là, je me suis dit, je peux pas faire la même chose que je fais là à partir de l'âge de 23 ans quand je vois pas qu'il y a d'avenir et d'amélioration. Puis travailler dans un bureau de 9 à 5, je commençais à me sentir un peu prise au piège. Et puisque mon besoin d'évasion a toujours été vraiment là, j'ai décidé de devenir agent de bord. Alors, comme je disais plus tôt, quand on me demandait quand j'étais enfant, qu'est-ce que tu veux faire dans la vie? Je sais pas, mais je veux m'en aller loin d'ici. Mais la meilleure façon de faire pour s'évader, c'est sauter dans un avion et partir à l'autre bout du monde.
1: Pour pas prendre racine, hein? Agent de bord, c'est bien.
0: Exactement. Donc, j'ai fait ça pendant presque 15 dernières années. Je suis encore agent de bord aujourd'hui, mais là, j'ai trouvé une façon de l'être d'une façon plus saine. Donc, je reviens toujours à la maison à tous les soirs et je fais un travail plus, moins de party, si on veut. Fait que, bref, pour revenir au mode de vie d'agent de bord, ben c'est ça, tu l'as dit, hein, on n'a pas de racines, on n'a pas d'horaire fixe, on est toujours parti, on travaille jamais avec les mêmes gens. Et la seule façon de connecter avec tes collègues après un shift, ben c'est on se rejoint au bar de l'hôtel, on prend un verre, on mange et on discute, t'sais. Fait que je suis tombée dans cet engrenage-là, dans un milieu de travail qui est merveilleux. Tu sais, je veux dire, c'est très jet-set, puis ça peut paraître de l'extérieur vraiment le fun, mais c'est très seul aussi. on souffre beaucoup de solitude dans ce métier-là parce que justement, on ne travaille jamais avec les mêmes gens. Mmh. Fait que tu peux avoir on appelle ça un pairing, un bloc de 4 jours de travail avec les mêmes personnes pendant 4 jours, puis après ça, tu ne les revois pas avant 2 ans. Donc, c'est très, très. Fait que si tu ne t'entends pas bien avec les personnes que tu es pendant 4 jours, au moins, tu ne reviendras pas avant 2 ans.
1: Vraiment, ouais.
0: Mais ce que je veux dire, c'est ça. C'est qu'il y a beaucoup de solitude. Alors, la bouteille est devenue ma compagne de voyage.
1: Mm-hmm.
0: Donc, la première chose que je faisais, mettons, j'atterrissais à Paris, je m'en allais à l'épicerie, j'allais me chercher une bouteille de vin, je continuais à marcher, je m'en allais asseoir au pied de la Tour Eiffel, par exemple, puis je buvais ma bouteille de vin toute seule. Et là, je regardais autour de moi, puis je me disais, waouh, c'est magnifique. Je me pince, j'en reviens pas que ma vie, c'est ça, d'être assis ici, au pied de la Tour Eiffel. Mais je peux pas le partager, ce bonheur-là, avec personne.
1: Mm-hmm.
0: Donc, c'était bittersweet, comme on dit en anglais. Là. C'était il y avait une amertume dans ce bonheur-là que je pouvais pas vraiment partager. Alors, pour m'évader de ma réalité qui était si belle, mais triste à la fois, ben, ma compagne de voyage, ma bouteille de vin était là, celle qui était toujours fidèle au poste, puis qui était peu importe dans quel pays, n'importe quelle chambre d'hôtel, il y a un midi mort, tu sais. Donc, c'est comme ça que je me suis désennuyée, si on veut,
1: ouais.
0: En consommation.
1: Puis, c'est sûr que la consommation, l'alcool, ben tu la retrouves dans pas mal tous les pays, j'imagine.
0: Absolument. Puis, tu sais, ouais. C'est beaucoup, il y a aussi une culture touristique avec l'alcool. Tu sais, si on pense en Europe, il y a des gens qui voyagent pour aller déguster des vins. Porto, la capitale du Porto, au Portugal. Si on pense à l'Irlande avec sa bière. Tu sais, fait que c'est quelque chose de très aussi comme quand on avait des layovers ou des moments à destination, ben c'était toujours ça. Tu sais, les collègues étaient comme, oh, on va aller déguster du vin de la place. On va aller. Puis. Je trouvais ça aussi difficile de dire non, parce que j'ai toujours été quelqu'un qui voulait plaire. Je veux que tout le monde m'aime, que tout le monde soit mon ami. Alors, dire non, ça a toujours été quelque chose de difficile. Alors, quand on m'offrait à boire, ben je disais, ben oui, c'est sûr, pourquoi pas?
1: On se fait pas tordre un bras.
0: On se fait pas tordre un bras, en effet.
1: Écoute, Maya, on va prendre un petit moment pour...
0: Absolument.
1: Écoutez une pièce musicale. On va être de retour tout de suite après au 103 Wendat FM. Merci.

0: 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Donc, toujours avec mon invité, Maya. Donc, Maya, là, tu étais pleinement dans la consommation, sans dire en voyage, t'étais sur la route pas mal, là, puis l'alcool t'accompagnait pas mal. Là.
1: Absolument, toujours avec ma petite bouteille de vin dans ma valise, peu importe où j'étais. Et puis, tranquillement, pas vite, je me rendais compte que tout mon horaire de travail, je le cédulais par rapport à ma consommation. Donc, ceux qui ne savent pas, un agent de bord ou un pilote n'a pas le droit de boire d'alcool 12 heures avant décoller, de prendre l'avion. Pour être sûr qu'on est 100% là, sobre. Moi, dès que je recevais mon horaire, je calculais tout de suite à quelle heure on atterrit, combien de temps ça me prend pour aller à l'épicerie. Là, je vais pouvoir boire de telle heure à telle heure. Il faut que j'arrête à telle heure à cause de mon 12 heures pour dégivrer. tranquillement, pas vite, c'est ça. Là, je m'en suis rendu compte par la suite. Mais tout tournait ma planification de ma vie autour de combien de temps que j'avais pour boire.
0: Ouais. Là, c'était carrément rendu un contrat. Là.
1: Absolument.
0: Oui. Là, c'est tu montes ta vie, tu structures ta vie en fonction d'eux.
1: Absolument. Quand on arrive des fois, là, c'est des jours fériés ou les épiceries sont fermées, ben là, je me commandais du room service à ma chambre d'hôtel, verre de vin. Tu sais, c'était obligatoire. Sinon, j'en amenais même dans mes valises. C'était quelque chose de je pouvais pas vivre sans, là. C'était rendu triste. Mais à ce moment-là, je m'en rendais pas compte. Je trouvais que c'était normal. Plusieurs de mes collègues faisaient la même chose. Alors, c'était un environnement, une culture là, d'un mode de vie d'agent de bord qui est très autour de la consommation et vivre dans les hôtels, etc. La solitude commençait à me peser de plus en plus. Et de plus en plus, pour plusieurs raisons, dont le fait que je commençais à avoir de moins en moins d'argent, parce que ça coûte cher boire à l'hôtel. c'est dispendieux, toujours aller dans les restaurants, souper et manger et boire. Donc, ça étant une des raisons, mais aussi une espèce de paresse et de lourdeur mentale faisait que j'avais plus l'énergie de sortir et socialiser avec les autres parce que ça me prenait une énergie mentale d'être présente, de converser. En plus, c'est toujours en anglais parce que c'est international. Donc, on a des agents de bord d'un peu partout. Alors, tu sais, parce que je parle super bien anglais, mais c'est pas ma langue maternelle. Donc, tu sais, ça me prenait beaucoup d'énergie. Alors, j'ai commencé à tomber dans le « non, je ne sortirai pas avec vous ce soir, je vais me reposer dans ma chambre ». Donc, j'avais l'air d'une fille bien tranquille qui se reposait dans sa chambre, mais je faisais le gros party toute seule. Là.
0: C'est ça, tu lisais pas un livre tranquille. Là.
1: Non, moi, c'était… j'adorais prendre un bain avec des bulles, mon verre de vin, puis Netflix, puis la bouteille, elle y passe au complet. Là. Puis le lendemain, j'étais toujours le lendemain de brosse. C'était rendu naturel pour moi. Et tranquillement, pas vite, j'étais de plus en plus le lendemain de brosse. J'ai eu des passages où je suis pas sûre que j'ai vraiment respecté mon 12 heures, là. Tu sais, je vais être honnête, hein, ça fait partie là la rigoureuse honnêteté fait partie des mantras DAA. Donc, vers la fin de ma déchéance, là, je respectais plus mon 12 heures. Je devais sentir l'alcool. Je me suis jamais fait dire, mais maintenant, avec du recul, je me pose la question, est-ce que mes collègues le savaient? J'ai déjà vomi dans la toilette de l'avion en l'atterrissage parce qu'il y avait beaucoup, beaucoup de turbulence, puis j'avais trop mal au cœur. Je me suis même pas assis à l'atterrissage. Un agent de bord qui est pas assis avec sa ceinture à l'atterrissage parce qu'il est à quatre pattes en train de vomir dans les toilettes. La honte. Plein de choses comme ça qui ont fait que j'ai eu des problèmes avec le travail. J'arrive en retard. J'arrivais coiffée, décoiffée, maquillée de la veille. Je m'étais pas démaquillée, que le mascara coulait. Puis nous, on est supposé d'avoir un standard d'uniforme toujours impeccable.
0: Dans le public, hein?
1: Absolument. Donc là, c'est ça. Tranquillement, pas vite, la déchéance a commencé à se faire voir là, de l'extérieur. Et ben j'ai calé malade plein de fois. J'ai manqué le travail à plusieurs reprises parce que je n'étais pas apte à me présenter. Et aussi, des fois où je sortais avec mes collègues, le lendemain, mes collègues, ils me disaient « Ah, oh, c'était drôle cette fois-là, ta-ta-ta, quand t'as dit telle affaire. » Des blackouts, je me rappelais de rien. Il a fallu que mon commandant m'escorte jusqu'à ma chambre d'hôtel pour être sûr que j'étais en sécurité, rentrée bien dans ma chambre parce que je me tenais plus debout vraiment. Puis pas m'en rappeler le lendemain, là, que ce soit une autre collègue qui me dise « Oui, c'est capitaine d'un tel qui t'a escorté jusqu'à la chambre. » Puis là, tu sais, la honte, là, oui. J'ai vécu là, j'étais vraiment sous l'emprise là, de la consommation. J'avais perdu le contrôle de ma vie, là, vraiment. Puis par la suite, ben la COVID est arrivée. Alors les avions ont arrêté de voler. Mmh. Moi, j'ai perdu mon emploi.
0: Ah oui.
1: Mon emploi de rêve qui me permettait de m'évader. Là, j'étais un petit oiseau qui venait de se faire mettre en cage. Je pouvais plus ouvrir mes ailes puis me sauver. Là, j'étais pris dans la maison, 24 sur 24, comme tout le monde, on l'a tous vécu d'une façon différente. Je suis convaincue que c'était difficile pour la plupart des gens. Mais moi, la pandémie, ce que ça m'a donné, c'est la permission de boire 24 heures sur 24.
0: Ben oui, c'est...
1: Il n'y avait plus de réglementation, je ne travaillais pas, j'avais plus un 12 heures à respecter. Donc là...
0: C'est beaucoup, c'est tout ce qui leur restait à faire. Là.
1: Absolument. Absolument. Puis j'ai commencé à essayer de me donner une règle pas avant midi, tu sais.
0: Ouais.
1: Je me trouvais bonne. Midi, c'était une bonne heure.
0: Mais il est toujours midi quelque part dans le monde, par exemple.
1: Ah mon Dieu, ça, c'est tellement un motto d'agent de bord, là. On dit tout le temps ça. It's 5 o'clock somewhere. Parce qu'à cause qu'on est toujours sur un décalage horaire, que peu importe où on est, ben nous, notre corps, c'est l'heure de souper pour moi. Peu importe si à l'autre bout du monde où je suis, c'est l'heure de déjeuner. Moi, mon corps, c'est l'heure de souper. Fait que je vais prendre un verre de vin, tu sais. Alors oui, cette excuse-là, je me la suis répétée et je me suis convaincue souvent que j'avais le droit, que c'était correct, tu sais. Puis là, la pandémie, pas avant midi, ça n'a pas duré longtemps. C'était... Puis là, je me suis mis à mentir, à cacher à mon conjoint. Aller au frigidaire, puis ouvrir la porte, puis là, j'étais rendue... Au début de ma consommation, il faut savoir que j'étais quand même assez raffinée dans mes choix de vin, là, parce que, tu sais, je voyageais, fait que j'allais acheter des bonnes bouteilles en France, etc. À la fin de ma déchéance, c'était du vin de dépanneur à 10$, là. J'avais plus aucun...
0: Mais toujours pas de bière.
1: Toujours pas de bière, par exemple. Ça pue, puis ça me rappelle beaucoup trop de mauvais souvenirs de trauma d'enfance, la bière, mais oui, c'est ça. Fait que j'étais rendue, j'avais plus aucune dignité, si on veut, entre guillemets, dans mon choix de consommation. Là, j'ouvrais la porte du frigidaire, alors c'était des bouteilles de vin qu'on dévisse, c'est pas celle avec le tire-bouchon, parce qu'une petite bouteille cheap, ça a un bouchon qu'on dévisse. Alors, je me mettais devant pour dévisser, pour pas que mon chum entende, je faisais... Et là, je prenais une gorgée, 2, 3, glou, glou, glou, glou, glou, cale ça vite, on remet le bouchon, on ferme la porte, puis mon chum, qu'est-ce que t'allais faire dans le frigo? Ah, je sais pas, je pensais que j'avais faim, puis là, finalement, j'ai pas faim. Puis, tu sais, des petits mensonges comme ça, cacher de l'alcool, dire que j'en ai juste pris un, mais j'en ai pris plus qu'un, doubler ma dose dans mes cocktails, me faire des doubles quand c'était des simples, des trucs comme ça. Et mon conjoint, qui, à la base, n'est pas quelqu'un qui consomme du tout, juste parce que lui, il n'a pas la maladie, il est chanceux de même. Puis même, c'est pas quelqu'un qui aime perdre le contrôle de soi. T'sais, moi, c'était vraiment le besoin d'évasion, le besoin de perdre le contrôle, d'oublier la réalité. Puis lui, au contraire, quand il n'est pas dans le contrôle ou quand il n'est pas en train de pouvoir bien gérer ses choses, ben là, c'est là qu'il n'est pas confortable. T'sais. Alors, ben moi, c'était parfait. parce qu'à chaque fois qu'on sortait, je savais que j'allais avoir un chauffeur désigné. J'avais jamais besoin de dire aujourd'hui, ça va être moi, tu peux faire le party, toi. Tu sais, mon Dieu, il aime pas ça, boire. Je t'ai grillé.
0: Ouais, tu n'avais pas à te priver.
1: J'avais pas à me priver. Puis la déchéance allait aller de plus en plus, que mon conjoint, là, lui, ça le perturbait. Il me passait des commentaires. Il me disait, là, je trouve que tu commences à exagérer. Ce soir, est-ce que tu serais capable de diminuer ta consommation, essayer de te contrôler? Puis là, moi, je montais sur mes grands chevaux tout de suite parce que je disais, là, tu me contrôleras pas. Mm-hmm. C'est pas parce que toi, tu as besoin de contrôler ta vie puis tout autour de toi. Moi, tu me contrôleras pas. Je suis une femme libre et indépendante. Et dans le fond, c'était pas ça, c'était pas qu'il voulait me contrôler, c'était qu'il voulait faire attention à ma santé, tu sais. Et par moments, il a pris des vidéos de moi dans ma déchéance pour me le montrer le lendemain quand j'étais rendue lendemain de brosse. Et au début, je trouvais ça vraiment humiliant et frustrant. J'étais comme, voir que tu fais ça, c'est chien, c'est pas gentil. Mais maintenant, je réalise que j'avais besoin d'avoir un face-à-face avec ma réalité parce que je restais dans ma lubie de... Oh, moi, quand je bois, ça paraît pas. Mais rendu à. C'était peut-être même dans vingtaine, là. Mais rendu à la fin de ma déchéance, ça paraissait, là. J'étais plus capable de marcher, j'avais besoin qu'on m'escorte, je faisais des blackouts, je vomissais tout le temps. Tout le temps. Tous les jours, je vomissais. Le soir avant de me coucher et le matin, souvent me brossant les dents. Parce que là, dès que la brosse à dents touchait un peu le fond de ma bouche, la bile était tellement sur le bord que oh, je vomissais dans le lavabo en brossant les dents. Puis pour moi, j'étais comme, oh, ben je suis comme ça. Moi, je vomis facilement, puis je suis sensible. C'était pas ça, là. C'était juste que mon foie, il tolérait plus, là. Il était pas capable. Et mais j'ai vu un médecin, ma médecin de famille. Quand finalement, j'ai réussi à avoir la chance d'avoir un médecin de famille, elle m'a posé les questions qu'un médecin de famille te pose, tu sais. Ton mode de vie, qu'est-ce que tu manges, est-ce que tu consommes. Puis moi, j'ai été très honnête, j'ai dit ma consommation, puis elle a dit, hey boy, on va prendre des prises de sang. Et quand les résultats sont venus, elle m'a dit, là, ma fille, t'es jeune, là, t'as 33 ans, puis t'as le foie d'une femme de 65. Mm-hmm. Donc, j'ai eu un face-à-face avec la réalité, si on veut, par le médecin. Et je vous en conterai plus après la pause.
0: Parfait, ça, Maya. Donc, on va écouter une petite chanson et on va être de retour tout de suite après.

0: De retour à l'émission Partage d'espoir sur les ondes du Wendat FM 100.3. Toujours avec Jasmin, votre animateur, et mon invité Maya. Donc, Maya, là, tu étais rendue là,
1: au bureau du médecin.
0: Chez le médecin, oui, tout à fait.
1: Puis ma docteure de famille, elle m'a dit, là, il faut que tu diminues et même que je te conseille d'arrêter parce que ça l'affecte tes résultats, tes prises de sang sont pas belles. Et bien, ayant dans ma tête mon expérience là, d'enfant, d'une mère malade tout le temps, qui maintenant a fait une cirrhose du foie, elle a la peau jaune, les yeux jaunes dus à l'alcool, mon médecin me confronte, me dit ça. Je prends 2 minutes, puis je me dis OK. Alors, je le confie à mon conjoint qui me dit, sans vouloir être content trop dans sa face, mais ça paraissait, il était temps. alors, on a commencé avec un protocole de diminution au début avec mon médecin. Parce que juste me faire dire, t'arrêtes là, du jour au lendemain, ça me faisait beaucoup trop peur. Et elle, ce qu'elle voulait, c'était m'envoyer en thérapie. Mais il n'y avait pas de place, évidemment. On a commencé tranquillement, là, je me rappelle plus exactement c'était quoi, mais tu sais, ça commençait, combien que tu bois tous les jours, bon, X montant, là, ça va être X montant moins 1, le lendemain, moins 2, pendant une semaine. L'autre semaine, moins 3, pendant une semaine, etc., etc. Après ça, on passait à un verre un jour sur deux, en alternance, jusqu'à temps que je sois capable de vraiment, là, pas boire à tous les jours. Mais c'était horrible. Ça a été vraiment tellement difficile. Pour moi, les jours où je n'avais pas le droit de boire, là, mon chum me supervisait en plus, ça me rendait folle. J'étais enragée. J'avais l'impression que j'étais un enfant que je devais qu'on surveillait. Et j'allais me coucher à 7 heures le soir. Parce que je voulais donc qu'on soit demain, puis que ça soit ma journée que j'aille le droit. Mm. Tu sais, quand que tu te rends compte que, tu sais, je parlais tantôt que tu faisais tout mon horaire par rapport à quand j'ai le droit de boire, ben là, c'était la même chose, mais à l'inverse. Puis là, les journées que je n'avais pas le droit, ça, c'était très, très, très difficile. Je vais vous avouer que j'ai pas réussi à suivre le protocole parfaitement au début. Ça a été du on and off.
0: Ça, c'est ça qu'on appelle la réduction des méfaits.
1: Exactement.
0: Hein? Ouais. Puis c'est ça, c'est comme une privation, là. C'est souffrant, là,
1: c'est
0: une
1: pire,
0: privation,
1: je trouve.
0: Hein?
1: Pour moi, je l'ai vécu vraiment pire parce que lorsque j'ai pris la décision vraiment d'arrêter puis que ça venait de moi, là, c'était je reprenais mon pouvoir. C'était une espèce d'acte comme de manifestation, de fierté, de je m'affirme et je ne serai pas comme ma mère, tu sais. Mais quand j'étais en réduction des méfaits, c'était une souffrance parce que j'avais juste hâte au prochain. Puis, tu sais, moi, je suis quelqu'un qui, dans le temps, qui buvait rapidement, qui calait. Mais là, j'avais juste droit à X montant cette journée-là. Fait que là, j'essayais de siroter. Mais quand tu sirotes, le buzz n'arrive pas aussi vite. C'était horrible. J'ai vraiment eu de la difficulté. Ce protocole de privation des méfaits-là, ça a été sur 1 an et demi. Parce que ça a pris 1 an, ça a pris 18 mois avant que j'aie mon appel pour me dire que j'avais une place en thérapie. Parce que selon ma condition, ben j'étais moins prioritaire. T'sais, si j'avais été une femme enceinte, par exemple, là, j'aurais une place tout de suite. Mais bon, alors, un an et demi plus tard, je suis rentrée en thérapie le 4 janvier. Mais je trouvais ça plate, moi, le 4 janvier comme date. Alors, j'ai décidé que ma première journée de sobriété serait le 1er janvier. Alors, le 31... À minuit, j'ai calé ma coupe de champagne et je l'ai déposée. Et là, je capotais parce que je me disais, c'est la dernière de ce que je vais être capable. Oh mon Dieu, dans quoi je m'embarque? Ah, j'ai peur. Et je me dis au début, je vais le faire juste 1 an. Je vais le faire juste 1 an. On dirait que ça m'enlevait du poids sur les épaules, tu sais. Puis c'est ça que j'aime avec le mouvement, c'est juste pour aujourd'hui.
0: Ouais.
1: On peut-tu, là, prendre ça relax, arrêter de capoter. Puis aujourd'hui, je me lève ce matin, là, je décide que je bois pas.
0: C'est ça.
1: Ce soir, quand je me couche, je suis encore à jeun. Demain est un autre jour.
0: C'est
1: puis
0: ça.
1: La boucle recommence à tous les jours.
0: Ouais, c'est un recommencement
1: quotidien.
0: Oui, tout à fait. Moi, c'est comme ça que je fonctionne, puis c'est comme ça que ça marche pour moi, en tout cas.
1: Exact. Mm. Mais c'est ça. Au début, moi, je ne connaissais pas le mouvement. Alors, je me suis dit, juste un an. Alors, je suis rentrée en thérapie et j'ai pogné la COVID. Ils m'ont mis dehors. Il a fallu que je revienne 2 semaines plus tard. Ça a été pénible parce que là, je ne suis pas supposée de boire, puis là, je ne suis pas en thérapie. Puis, oh mon Dieu, en tout cas. Finalement, j'ai fait 2 semaines en thérapie fermée. Puis, par la suite, c'est 5 semaines au CRDQ, au Centre des dépendances du Québec, de jour. De 8 à 5, c'est comme si tu allais à l'école, puis tu parles de rétablissement, puis tu as des exercices à faire, de la thérapie, de la recherche sur soi, du journaling. Puis ça m'a vraiment fait comprendre beaucoup de choses sur moi, puis aussi sur mes parents, surtout ma mère. Et ça m'a aidé à comprendre et à pardonner un peu et à m'enlever la culpabilité. Puis aussi, ça m'a fait découvrir les AA, parce qu'en thérapie fermée, ils nous amenaient une fois semaine. Puis je me rappelle aussi, quand j'étais en thérapie fermée, un des intervenants qui nous disait, ils nous ont tous regardés dans la classe, puis il dit, là, ici, là, vous êtes une vingtaine, là, va en avoir un, peut-être deux, si on est chanceux, qui va rester sobre dans la classe.
0: Mmh.
1: Et là, ça m'a mis, là, de mauvaise humeur. Et je l'ai regardé, puis dans ma tête, j'ai fait, ça va être moi. Je vais te le prouver. Je vais casser les statistiques. Je ne ferai pas de rechute. Parce que souvent, il en parlait en thérapie que la rechute fait partie du rétablissement et tout ça. Mais là, je parle juste de l'alcool parce que j'ai eu des rechutes avec d'autres consommations. Mais avec mon alcool, je n'ai pas eu de rechute. Puis, j'ai vraiment trouvé ça fascinant, le mouvement des AA, parce que la première fois que je suis rentrée dans une salle, j'étais forcée à y aller parce que c'était avec la thérapie. C'était à Saint-Raymond, qui est une magnifique salle, mais il doit avoir, je ne sais pas, 60 personnes là-bas. Et tout le monde arrive et est donc content de te voir. Mais toi, tu es en train de te détoxifier, là. Tu n'as pas envie d'être là parce qu'on te force à aller là. Puis tout le monde vient te voir, puis te serre la main, puis te fait des câlins. Je ne savais pas où me mettre. Je me disais, c'est qui cette gang de fous-là qui sont bien trop heureux d'être contents? Moi, je sue présentement. J'ai de la sueur à tous les jours. Je suis malade parce que je suis plus malade. Je vomis parce que mon corps n'est pas habitué de plus avoir de consommation d'alcool dans son corps. Je pleure à toutes les 15 secondes. Pourquoi ces gens-là sont contents et qu'ils se font des câlins? Qu'est-ce que je fais ici? Mais je suis retournée en classe le lendemain. Puis... dans le processus de rétablissement pendant les ateliers, ils nous disaient, puis aussi des gens dehors, ils me disaient, fais ce que tu as à faire. Puis moi, puisque j'ai toujours été une bonne élève, puis que je veux que les gens m'aiment, puis que je suis une people pleaser, bien, si c'est ça qu'il faut que je fasse, je vais le faire, ils vont me trouver bonne, puis ils vont m'aimer. Mmh. Fait que, OK, faut que je me trouve un groupe dehors, je vais aller voir. Puis là, au début, je me disais, qu'est-ce que je fais ici? Mais j'y allais pareil. Surtout quand je suis sortie de la thérapie. Parce que je me suis rendue compte que j'avais besoin d'avoir une routine. Moi, qui ai toujours été partie avec des horaires atypiques, le concept de routine ne faisait pas partie de mon vocabulaire. Puis c'est quelque chose qu'en thérapie, ils nous ont montré que c'est hyper important, se coucher toujours à la même heure, manger 3 fois par jour, s'installer une routine. Alors là, j'étais comme, oh mon Dieu, m'installer une routine. Alors j'ai décidé que, bon, dans ma routine, il allait avoir le yoga, qui me fait énormément de bien, parce qu'il me disait qu'il fallait faire de l'exercice physique, qu'il fallait avoir un entourage qui nous supporte et qui nous comprenne. Puis dans mon entourage, ben mon chum comprend pas tant ça, la maladie, parce que lui, il l'a pas, puis il n'y a pas de monde dans son entourage à lui, il est chanceux qu'ils l'ont pas. Puis ben moi, en plus, je suis une fille de Montréal qui débarque à Québec. Fait que j'ai pas tant d'amis ici, moi. J'ai les amis de mon chum, les blondes des amis de mon chum, tu sais. Là, je me suis dit, ben peut-être que les AA, ça va être une bonne façon pour moi de rencontrer des gens qui passent à travers les mêmes choses que j'ai traversées, puis qui sont ici, puis que je vais pouvoir me faire un réseau, puis on verra, tu sais. Puis j'ai eu la chance, là, de tomber au groupe Renaissance à Shannon les mercredis, qui m'ont vraiment... pris dans leurs bras, sans me forcer, sans me brusquer, avec respect, un jour à la fois, puis on me disait, stresse pas, Assieds-toi ici, écoute.
0: C'est normal de ne pas comprendre au début. Exactement. Il faut que tu donnes. Faut que tu sois douce avec toi. Tu sais, c'est. Ouais.
1: La résilience, la gratitude, puis l'accueil du mouvement m'a vraiment inspirée. Puis j'ai rencontré une dame, Lucette, qui, elle vient d'avoir, si je ne me trompe pas, j'espère que je ne me trompe pas, 46 ans de sobriété. Zéro rechute. Et là, je me suis dit, wow, ça se peut! Il disait en thérapie que ça se pouvait pas. J'ai la preuve. Elle s'assoit à côté de moi le mercredi. Donc là, je me suis dit, ben moi, je vais suivre cet exemple-là, puis je vais être une autre personne qui va être capable de le faire sans rechute, mon rétablissement. Et ben là, ça fait 3 ans le 1er janvier 2026. Donc là, bientôt 3 ans et demi au 1er juillet. Là.
0: Wow! Bravo!
1: Merci.
0: Puis bon, ben là, on est rendu à la prochaine pause. Là tu as vraiment mis les deux pieds dans le mouvement des alcooliques anonymes. Donc après la pause, on va approfondir là-dessus là, ce que ça t'apporte, le mouvement, après la pause.
2: Il mouille, c'est... Il mouille.

0: De quoi?
1: Du mouille.
0: Ah, c'est ça la pluie.
1: Non. Non, ça n'a pas fait de tout. Oh là là. Non, oh là. Ah voilà. Ça va bien, mon chum, ça va bien, ouais. Ouais, ouais. Celle de la maison, rien à faire, je regarde à l'extérieur, c'est tout. Viens de finir de souris. Ah. C'est ça, là, madame, là. Le fast food, là. C'est un luxe, c'est ça, là. Tabarnak, c'est cher, là.

0: Rebonsoir, vous êtes toujours avec Jasmin à l'émission Partage d'espoir avec mon invité Maya, qui maintenant est dans le mouvement AA, elle fait ses premiers pas dans le mouvement, donc je t'invite à nous décrire ça un peu, là, ce que ça t'a apporté.
1: Merci Jasmin. Donc comme je disais tantôt, au début ça a vraiment été l'accueil et l'environnement sans jugement. Du mouvement AA qui m'a vraiment parlé et le fait qu'il prônait beaucoup la rigoureuse honnêteté. Parce que si je reviens à mon enfance, ma mère, avec sa maladie de l'alcoolisme, me forçait à mentir pour elle. Donc, je devais toujours me rappeler ce qu'elle avait compté à une telle. Et là, elle me disait, là, faut pas qu'une telle sache telle affaire parce que là, j'y ai fait accroire telle chose parce que là, j'étais pas en état d'aller la voir. Puis au lieu de juste dire, je peux pas venir aujourd'hui, ben là, elle inventait une grosse affaire rocambolesque qui est arrivée, là, digne de Hollywood. Et je devais me rappeler de tous ces mensonges-là et je détestais avoir à mentir pour elle. Alors, quand on a parlé de rigoureuse honnêteté dans le mouvement, ça m'a vraiment interpellée. J'ai fait « Yes! Enfin du monde vrai! » Tu sais, l'environnement là, de nos jours avec les réseaux sociaux, on essaie de montrer juste les belles facettes de nous, tout le monde se met des filtres dans les photos. Tu sais, là, je cherche comme le vrai. Là. Je viens de me détoxifier. Je suis allée en thérapie à un mois. Je suis revenue là raw en anglais là, j'ai cru là, tu sais, fait que je veux revenir à je veux me mettre des racines là puis repartir du bon pied puis prendre la petite graine de qui je suis, la mettre dans la terre et bien l'arroser pour en faire un bel arbre. Puis pour ça il faut avoir un environnement sain, tu sais, et ça commence par un environnement honnête. Alors ça m'a beaucoup interpellée. Puis aussi, le programme avec les étapes, je trouvais ça fascinant d'avoir un mode de vie à suivre avec des étapes, puis de me faire dire, va pas trop vite. Parce que moi, je voulais être une bonne élève, je voulais être bonne. Fait que là, moi, j'étais comme, OK, donne-moi ça, ton livre, va te lire ça, puis je vais faire toutes mes étapes, là, go. Et là, il me disait, calme tes nerfs, assis-toi, une étape à la fois. Et bien évidemment, j'ai fait à ma tête. La première fois que j'ai voulu faire mes étapes, je les ai pas faites en ordre. Et là, je me convainquais que ben je le faisais à ma façon, tu sais, parce que il y a quand même une certaine flexibilité dans le mouvement, de tant qu'on reste sobre. Je sais pas qu'est-ce que t'en penses, comment toi tu le vois, Jasmin.
0: Ben moi, ce que j'ai compris puis que j'ai acheté dans le mouvement, c'est que les étapes, ben c'est suggéré.
1: Mm-hmm.
0: C'est pas une obligation. On a quand même une certaine latitude, d'après moi, à quel moment on décide de s'attaquer à une certaine étape. Ben des fois, ça peut prendre du temps.
1: Mm-hmm.
0: Puis moi aussi, je me suis un peu empressé là au début de faire les bonne chose, comme je me suis dépêché à me trouver un parrain.
1: Mm-hmm.
0: C'était pas si urgent que ça. Là. Des fois, il y en a qui disent qu'il faut que tu fasses ça vite, mais je pense que c'est ça. C'est suggéré. C'est un programme d'essai. Il y a une liberté aussi là-dedans. Là. C'est pas...
1: Mais c'est ce que j'aimais, en fait. La liberté dans un certain cadre. Ça me parlait beaucoup. Puis... Là, je me suis rendu compte, puis j'ai fait mes recherches, puis là, j'ai appris que ça va bientôt faire 100 ans que ça existe, les Alcooliques Anonymes, puis l'ampleur du mouvement qu'il y en a partout dans le monde. Donc, je me suis dit, si je pars voyager, si je retourne dans l'aviation internationale commerciale, tu sais, moi, c'est quelque chose qui me crée énormément d'angoisse. Qu'est-ce que je vais faire si je m'en trouve seule dans une chambre d'hôtel? Tu sais, est-ce que je vais retomber? Mais là, quand j'ai vu que les AA existaient partout dans le monde, je me suis dit, ben non, j'ai juste à prendre Meeting Guide puis aller faire un meeting.
0: Tout à fait.
1: Puis peu importe où on est dans le monde, tu rentres dans une salle et là, tu trouves des gens accueillants, sans jugement, qui en ont vu d'autres. Puis quand tu leur racontes ton histoire, ils font, oh, il y a rien là, ma vie, j'en ai vu de bien pire que toi. Fait que ça t'enlève l'espèce de malaise, de honte de tes... des péchés que t'as vécu, tu sais. Puis ce que j'ai aussi appris grâce au mouvement puis à la thérapie, c'était que pour réussir à grandir dans la sobriété, en plus de l'abstinence, bien sûr, il faut vraiment réussir à casser notre ego. pour moi, c'est c'est comme ça que je le vois. Le jour où j'ai réussi à enlever tous les filtres et me dire, et les masques, puis les mensonges, puis cacher, puis juste à dire, allô, moi c'est Maya, puis je suis une alcoolique. Ça a un pouvoir tellement fort, ça l'enlève. Puis c'est la raison numéro un pourquoi je suis ici aujourd'hui, puis que je le fais à la radio, c'est que il y a des gens autour de moi que je n'ai pas encore réussi à l'avouer. Donc, je me suis donné le défi de dire, m'a le dire, en onde. Mm-hmm. Puis il y a des gens que je ne sais même pas, ils vont peut-être me reconnaître ou ne me reconnaîtront pas. Mais tu sais, là, ça a une trace, ça va être sur le web. Là. Tu comprends, là, je ne peux pas m'en sauver. Tu sais, c'est dit, je m'appelle Maya, je suis une alcoolique. Et ça a une force parce que ça diminue les tabous. Ça rend ça un peu plus normal. Et en plus de ça, ben ça renforcit ton pouvoir à toi. De plus tu le dis aux gens autour de toi, plus tu veux pas chuter. Parce que là, tu te dis, crime, j'ai réussi à faire 3 ans et demi. Je veux la prochaine fois que je croise quelqu'un qui me dit, comment ça va ta sobriété? Je suis rendue à 4 ans. Mm-hmm. Fait que ça aussi, ça motive. Mais je veux dire aussi, ayez pas honte de votre chute. Si ça arrive, là, c'est pas grave. Puis le mouvement, je l'ai dit tantôt, hein, y a pas de jugement là-dedans. Que si tu reviens avec la queue entre les jambes, là, c'est pas grave. Moi, toutes les personnes qui rentrent dans des salles, qui me disent bonjour, puis qui me disent... Puis là, je fais, hey, fait longtemps qu'on s'est pas vu. Puis là, je vais reprendre mon jeton du renouveau. Hey, moi, j'y félicite. C'est la première chose. Ça prend tellement, tellement de courage. Tu sais, tomber, se relever après avoir tombé. Tu sais, c'est beaucoup plus difficile de se relever après avoir tombé que juste continuer à marcher tout droit.
0: Ah oui, parce que c'est... malheureusement, il y en a qui ne reviennent pas aussi après une rechute.
1: C'est ça qui est dur.
0: Mais si tu peux avoir le réflexe de « oui, je me sens enfargé, mais je reviens tout de suite », c'est tellement un plus, là, ça aide à avancer... Malheureusement, c'est ça. Il y en a qui reviennent pas. Mais toi, est-ce que tu n'as pas fait de rechute?
1: Avec l'alcool, j'ai pas fait de rechute. Je ne savais pas si j'avais le droit de parler d'autres consommations ici. Oui, on me fait signe que oui, parfait. Donc moi, mon premier amour, entre guillemets, de consommation, ça a été le cannabis. Donc, j'ai fumé du cannabis aussi. J'ai fumé du cannabis avant même de boire, en fait. Là, c'était la première chose que je l'ai dit. Hein, mes parents étaient des hippies.
0: OK, ouais, c'est vrai.
1: Fait qu'il y en avait tout le temps à la maison. Tu sais, ça a été facile pour moi d'en voler en cachette. Puis ça a été une façon aussi pour moi de me rapprocher de ma mère. À l'adolescence, on fumait ensemble. J'avais le droit. Mes amis venaient à la maison, puis c'était chez nous que ça se passait, parce que selon elle, elle disait qu'elle préférait qu'on le fasse sous sa supervision à la maison que dans un parc à l'extérieur. Ce qui n'est pas faux, mais ce qui n'est pas sain non plus, parce qu'on était des mineurs, puis on n'est pas supposé de consommer du cannabis quand t'es mineur, tu sais. Mais bon. Mais ça a été une façon aussi pour moi de connecter avec elle, tu sais, parce qu'on a une relation très, très... On est deux personnes différentes. On n'est pas très proches, malheureusement. Bref. Dans ma consommation, la première chose, ça a été vraiment le cannabis. Et ça a été un 24 juin, donc aujourd'hui. Il y a, à mes 15 ans, le 24 juin, qui a été la première fois que j'ai fumé. Et j'en ai 38 aujourd'hui, donc ça fait 18 ans maintenant. Quand j'ai décidé d'arrêter d'aller en thérapie, au début, je me suis dit, je vais arrêter l'alcool, on verra pour le cannabis. Mais quand tu fais la thérapie, tu es obligé d'arrêter tout en même temps.
0: Ah oui.
1: Donc, je vous l'ai dit tantôt, j'ai eu la COVID, on m'a sorti de thérapie. J'ai rechuté avec le cannabis pendant que j'étais hors de thérapie. Je suis retournée en thérapie quand la COVID testait négative. Et là, j'ai commencé mon processus pour toutes. Et quand je suis sortie, ben là, j'allais au AA, j'avais mon support, j'avais la motivation de ne pas être comme ma mère. Parce que ce que je ne vous ai pas dit tantôt, c'est le médecin m'a mis au pied du mur, mais l'élément le plus fort qui m'a fait « oui, OK, je le fais j'y vais en thérapie, j'accepte. C'est quand mon conjoint m'a dit, tu sais, que tu me racontais que quand tu étais jeune, tu rentrais de l'école, puis ta mère était vachée sur le divan, puis elle dormait parce qu'elle était passeuse de l'alcool. Il dit, mais je vis ça maintenant, moi. Il dit, je rentre de travailler, puis t'es plus là, t'es complètement passeuse sur le divan. Il dit, là, tu ressembles à ta mère. Ouch! Alors là, l'enfant en moi a eu de la peine. Là, j'ai été confrontée devant le miroir de l'enfant en moi qui disait, « Hey, ta promesse, là, que tu seras jamais comme ta mère. » Mais là, tu l'as pas tenue. C'est bien beau, là, que dans ton déni, tu bois pas de bière, mais ça, t'es quand même pareil, là, t'as les mêmes défauts, tu sais. Tu mens pour consommer, tu voles de l'argent, tous les défauts, là, que ça fait, la consommation. Donc là, j'ai fait, OK, je vais y aller en thérapie, puis je ne serai pas comme ma mère. Alors, on revient à ma rechute avec le cannabis. J'ai eu beaucoup de difficultés parce que je ne trouvais pas dans le mouvement quelque chose qui me supportait avec cette consommation-là. Je suis allée dans les NA, je les ai trouvés géniaux, mais je trouvais, quand je parlais du cannabis, des fois, je ressentais un peu de jugement en ou un regard de « Ah, oh, ben c'est juste du pot, c'est pas si pire que ça, c'est pas une drogue dure, qu'est-ce que tu fais ici de toi? » Ou il y a des misconceptions aussi, là, que c'est pas addictif. Mais c'est faux, tout ça, là. C'est addictif, c'est une drogue comme les autres, tu sais. Et là, j'ai fait mes recherches sur Internet et j'ai découvert, imaginez-vous donc, Marijuana Anonymous.
0: Ah!
1: Ça existe!
0: Je savais pas ça.
1: Et voilà, ça existe. Il y en a énormément aux États-Unis, mais il y en a partout dans le monde. Il y a un groupe à Montréal, francophone, mais tout se fait sur Zoom.
0: Ah, oh, quand même.
1: Oui, alors j'ai découvert les meetings Zoom de Marijuana Anonymous. Ça m'a énormément aidée pendant mon sevrage du cannabis, que j'ai trouvé beaucoup plus difficile que celui de l'alcool, personnellement, sur mon corps. Physiquement, là, mon corps a eu beaucoup plus de difficultés. On m'a expliqué par la suite là, que parce que ça reste dans les graisses du corps, c'est beaucoup plus long à se détoxifier. C'est pour ça que quand on prend des prises de sang sur les tests de drogue, le cannabis sort.